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0: Oh oui, oh oui.
1: Mais nous voyons ce que va.
0: On va souper, hein.

Bonne patate, bon.

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Bravo. C'est différent, ça, entre Joe Jacques et Gazman Goulet.

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Si quelqu'un est en Christ, il est une nouvelle créature. Les choses anciennes sont passées, voici toutes choses sont devenues nouvelles. Merci Seigneur, merci Seigneur. Merci Seigneur parce que maintenant je suis une nouvelle créature. Gloire à toi Seigneur Jésus, toi seul mérite la gloire.

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1: Alléluia. Gloire à Jésus. Le lion de la tribu de Judas. Nous glorifions dans ce moment ça. Nous bénissons. Amen. Nous exaltons non parce qu'on mérite gloire, mérite l'honneur. Alléluia. Tous ceux qui respirent, louent l'Éternel. Louez, louez, louez l'Éternel. Qui mérite gloire et mérite exaltation. Amen. Chantons l'amour de Dieu. Amen.

pouvoir pour pardonner les péchés. Nous. Amen. Chantons. 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Alléluia. 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Que Dieu bénisse au matin.

рабочим. Offre lui les fruits de tes lèvres. Témoigne-lui ta gratitude. Chaque jour, il renouvelle en toi le souffle de vie. Il arrange ton jardin. Alléluia. Qui est ce Dieu de gloire? L'Éternel.

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